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2: Bonjour, sortez les pulls pour ce week-end de l'Ascension. Particulièrement frais sur l'ensemble de l'Hexagone. Selon Météo France, les températures sont d'au moins 8 degrés en dessous des normales de saison. Ce jeudi 14 mai s'annonce donc comme le plus froid depuis 2010 et fait rare. Le retour de la neige est prévu en montagne. Après le MV Ondus, l'Ambition, plus de 1700 personnes sont confinées depuis hier à bord de ce paquebot de croisière. Après un épisode de troubles digestifs et le décès d'un nonagénaire, certains passagers vont être autorisés à quitter le navire et les autorités sanitaires ont formellement écarté tout lien avec l'antavirus. Côté antivirus, justement, les quatre enfants scolarisés identifiés comme cas contact en France ont été testés négatifs. Ces derniers font partie d'un groupe de 22 personnes placées en quarantaine. En parallèle, sur 5 Français de retour du navire Ondus, une patiente demeure toujours en réanimation dans un état grave. Le parquet général frappe fort dans le procès en appel du financement libyen de Nicolas Sarkozy. 7 ans de prison, 300 000 euros d'amende et 5 ans d'inéligibilité ont été requis contre l'ex-président ce mercredi 13 mai. Les magistrats demandent ainsi la confirmation de la peine prononcée en première instance. Donald Trump est arrivé au Palais du Peuple à Pékin hier pour une rencontre diplomatique avec son homologue chinois Xi Jinping. « Nous devons être des partenaires, pas des rivaux », a affirmé le président américain dès son arrivée. Plus tôt, il avait promis que les relations entre la Chine et les États-Unis seraient meilleures que jamais. L'armée israélienne intensifie ses frappes au Liban malgré la trêve du 17 avril dernier, des bombardements qui ont causé la mort d'au moins 22 personnes. Une nouvelle session de pourparlers doit s'ouvrir aujourd'hui à Washington sous médiation américaine. En football, une victoire du PSG à Lens, 0-2 hier en match en retard de la 29e journée qui consacre officiellement le 14e titre de champion des Parisiens. De son côté, Brest chute 1-2 face à Strasbourg. Du football toujours avec Didier Deschamps qui doit dévoiler ce soir sa liste pour la Coupe du Monde aux États-Unis. Pour sa dernière compétition sur le banc des Bleus, le sélectionneur devrait retenir 25 ou 26 joueurs. Kylian Mbappé mènera un groupe composé de cadres comme Mike Maignan et Antoine Griezmann, mais aussi de jeunes talents comme Bradley Barcola ou l'éventuelle surprise rennaise Esteban Le Poll, meilleur buteur de Ligue 1. Affaire à suivre.
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2: Bonjour, sortez les pulls pour ce week-end de l'Ascension. Particulièrement frais sur l'ensemble de l'Hexagone. Selon Météo France, les températures sont d'au moins 8 degrés en dessous des normales de saison. Ce jeudi 14 mai s'annonce donc comme le plus froid depuis 2010 et fait rare. Le retour de la neige est prévu en montagne. Après le MV Ondus, l'Ambition, plus de 1700 personnes sont confinées depuis hier à bord de ce paquebot de croisière. Après un épisode de troubles digestifs et le décès d'un nonagénaire, certains passagers vont être autorisés à quitter le navire et les autorités sanitaires ont formellement écarté tout lien avec l'antavirus. Côté antivirus, justement, les quatre enfants scolarisés identifiés comme cas contact en France ont été testés négatifs. Ces derniers font partie d'un groupe de 22 personnes placées en quarantaine. En parallèle, sur 5 Français de retour du navire Ondus, une patiente demeure toujours en réanimation dans un état grave. Le parquet général frappe fort dans le procès en appel du financement libyen de Nicolas Sarkozy. 7 ans de prison, 300 000 euros d'amende et 5 ans d'inéligibilité ont été requis contre l'ex-président ce mercredi 13 mai. Les magistrats demandent ainsi la confirmation de la peine prononcée en première instance. Donald Trump est arrivé au Palais du Peuple à Pékin hier pour une rencontre diplomatique avec son homologue chinois Xi Jinping. « Nous devons être des partenaires, pas des rivaux », a affirmé le président américain dès son arrivée. Plus tôt, il avait promis que les relations entre la Chine et les États-Unis seraient meilleures que jamais. L'armée israélienne intensifie ses frappes au Liban malgré la trêve du 17 avril dernier. Des bombardements qui ont causé la mort d'au moins 22 personnes. Une nouvelle session de pourparlers doit s'ouvrir aujourd'hui à Washington sous médiation américaine. En football, une victoire du PSG à Lens 0-2 hier en match en retard de la 29e journée qui consacre officiellement le 14e titre de champion des Parisiens. De son côté, Brest chute 1-2 face à Strasbourg. Du football toujours avec Didier Deschamps qui doit dévoiler ce soir sa liste pour la Coupe du Monde aux États-Unis. Pour sa dernière compétition sur le banc des Bleus, le sélectionneur devrait retenir 25 ou 26 joueurs. Kylian Mbappé mènera un groupe composé de cadres comme Mike Maignan et Antoine Griezmann, mais aussi de jeunes talents comme Bradley Barcola ou l'éventuelle surprise rennaise Esteban Le Poll, meilleur buteur de Ligue 1. Affaire à suivre.

0: Il va être 8 heures. 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
2: Bonjour, sortez les pulls pour ce week-end de l'Ascension. Particulièrement frais sur l'ensemble de l'Hexagone. Selon Météo France, les températures sont d'au moins 8 degrés en dessous des normales de saison. Ce jeudi 14 mai s'annonce donc comme le plus froid depuis 2010 et fait rare. Le retour de la neige est prévu en montagne. Après le MV Ondus, l'Ambition, plus de 1700 personnes sont confinées depuis hier à bord de ce paquebot de croisière. Après un épisode de troubles digestifs et le décès d'un nonagénaire, certains passagers vont être autorisés à quitter le navire et les autorités sanitaires ont formellement écarté tout lien avec l'antivirus. Côté virus, justement, les quatre enfants scolarisés identifiés comme cas contact en France ont été testés négatifs. Ces derniers font partie d'un groupe de 22 personnes placées en quarantaine. En parallèle, sur 5 Français de retour du navire Ondus, une patiente demeure toujours en réanimation dans un état grave. Le parquet général frappe fort dans le procès en appel du financement libyen de Nicolas Sarkozy. 7 ans de prison, 300 000 euros d'amende et 5 ans d'inéligibilité ont été requis contre l'ex-président ce mercredi 13 mai. Les magistrats demandent ainsi la confirmation de la peine prononcée en première instance. Donald Trump est arrivé au Palais du Peuple à Pékin hier pour une rencontre diplomatique avec son homologue chinois Xi Jinping. « Nous devons être des partenaires, pas des rivaux », a affirmé le président américain dès son arrivée. Plus tôt, il avait promis que les relations entre la Chine et les États-Unis seraient meilleures que jamais. L'armée israélienne intensifie ses frappes au Liban malgré la trêve du 17 avril dernier. Des bombardements qui ont causé la mort d'au moins 22 personnes. Une nouvelle session de pourparlers doit s'ouvrir aujourd'hui à Washington sous médiation américaine. En football, une victoire du PSG à Lens, 0-2 hier en match en retard de la 29e journée qui consacre officiellement le 14e titre de champion des Parisiens. De son côté, Brest chute 1-2 face à Strasbourg. Du football toujours avec Didier Deschamps qui doit dévoiler ce soir sa liste pour la Coupe du Monde aux États-Unis. Pour sa dernière compétition sur le banc des Bleus, le sélectionneur devrait retenir 25 ou 26 joueurs. Kylian Mbappé mènera un groupe composé de cadres comme Mike Maignan et Antoine Griezmann, mais aussi de jeunes talents comme Bradley Barcola ou l'éventuelle surprise rennaise Esteban Le Poll, meilleur buteur de Ligue 1. Affaire à suivre.

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2: Bonjour, sortez les pulls pour ce week-end de l'Ascension. Particulièrement frais sur l'ensemble de l'Hexagone. Selon Météo France, les températures sont d'au moins 8 degrés en dessous des normales de saison. Ce jeudi 14 mai s'annonce donc comme le plus froid depuis 2010 et fait rare. Le retour de la neige est prévu en montagne. Après le MV Ondus, l'Ambition, plus de 1700 personnes sont confinées depuis hier à bord de ce paquebot de croisière. Après un épisode de troubles digestifs et le décès d'un nonagénaire, certains passagers vont être autorisés à quitter le navire et les autorités sanitaires ont formellement écarté tout lien avec l'antavirus. Côté virus, justement, les quatre enfants scolarisés identifiés comme cas contact en France ont été testés négatifs. Ces derniers font partie d'un groupe de 22 personnes placées en quarantaine. En parallèle, sur 5 Français de retour du navire Ondus, une patiente demeure toujours en réanimation dans un état grave. Le parquet général frappe fort dans le procès en appel

financement libyen de Nicolas Sarkozy. 7 ans de prison, 300 000 euros d'amende et 5 ans d'inéligibilité ont été requis contre l'ex-président ce mercredi 13 mai. Les magistrats demandent ainsi la confirmation de la peine prononcée en première instance. Donald Trump est arrivé au Palais du Peuple à Pékin hier pour une rencontre diplomatique avec son homologue chinois Xi Jinping. « Nous devons être des partenaires, pas des rivaux », a affirmé le président américain dès son arrivée. Plus tôt, il avait promis que les relations entre la Chine et les États-Unis seraient meilleures que jamais. L'armée israélienne intensifie ses frappes au Liban malgré la trêve du 17 avril dernier, des bombardements qui ont causé la mort d'au moins 22 personnes. Une nouvelle session de pourparlers doit s'ouvrir aujourd'hui à Washington sous médiation américaine. En football, une victoire du PSG à Lens, 0-2 hier en match en retard de la 29e journée qui consacre officiellement le 14e titre de champion des Parisiens. De son côté, Brest chute 1-2 face à Strasbourg. Du football toujours avec Didier Deschamps qui doit dévoiler ce soir sa liste pour la Coupe du Monde aux États-Unis. Pour sa dernière compétition sur le banc des Bleus, le sélectionneur devrait retenir 25 ou 26 joueurs. Kylian Mbappé mènera un groupe composé de cadres comme Mike Maignan et Antoine Griezmann, mais aussi de jeunes talents comme Bradley Barcola ou l'éventuelle surprise rennaise Esteban Le Poll, meilleur buteur de Ligue 1. Affaire à suivre.

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1: 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Bientôt 9h. Cancer de la vessie. 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
2: Le cancer de la vessie reste encore méconnu alors qu'il touche chaque année des milliers de personnes en France. Professeur Yann Neuzillet, vous êtes urologue à l'hôpital Foch à Suresnes et vice-président de l'Association française d'urologie. Alors comment définir simplement cette maladie et qui est le plus concerné ?
3: Eh bien, le cancer de la vessie est un cancer qui se développe à partir de la muqueuse interne des voies urinaires et depuis cette superficie intérieure va aller en profondeur envahir progressivement les différentes couches de la paroi vésicale, notamment son muscle, et puis ensuite donner des ganglions métastatiques, voire des métastases viscérales. C'est vraiment un cancer qui est sous-estimé. Ça concerne environ 25 000 nouveaux patients par an. Ça représente le cinquième cancer en France. Ce sont principalement des hommes qui sont touchés, 5 fois plus que des femmes. La moyenne d'âge au diagnostic est de 70 ans. C'est une maladie qui évolue assez rapidement. C'est pour ça qu'il ne faut pas retarder le diagnostic.
2: Et quel est le principal facteur de risque ?
3: Le principal facteur de risque ainsi inhalé, c'est le tabac, avec les carcinogènes que l'on connaît pour le cancer du poumon, mais qui sont tout aussi impliqués dans la carcinogénèse principalement vésicale. Et il y a d'autres facteurs de risque plus rares, professionnels, qui sont des dérivés d'hydrocarbures volatiles. 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
3: Bonjour, sortez les pulls pour ce week-end de l'Ascension. Particulièrement frais sur l'ensemble de l'Hexagone. Selon Météo France, les températures sont d'au moins 8 degrés en dessous des normales de saison. Ce jeudi 14 mai s'annonce donc comme le plus froid depuis 2010 et fait rare. Le retour de la neige est prévu en montagne. Après le MV Ondus, l'Ambition, plus de 1700 personnes sont confinées depuis hier à bord de ce paquebot de croisière. Après un épisode de troubles digestifs et le décès d'un nonagénaire, certains passagers vont être autorisés à quitter le navire et les autorités sanitaires ont formellement écarté tout lien avec l'antavirus. Côté antivirus, justement, les quatre enfants scolarisés identifiés comme cas contact en France ont été testés négatifs. Ces derniers font partie d'un groupe de 22 personnes placées en quarantaine. En parallèle, sur 5 Français de retour du navire Ondus, une patiente demeure toujours en réanimation dans un état grave. Le parquet général frappe fort dans le procès en appel du financement libyen de Nicolas Sarkozy. 7 ans de prison, 300 000 euros d'amende et 5 ans d'inéligibilité ont été requis contre l'ex-président ce mercredi 13 mai. Les magistrats demandent ainsi la confirmation de la peine prononcée en première instance. Donald Trump est arrivé au Palais du Peuple à Pékin hier pour une rencontre diplomatique avec son homologue chinois Xi Jinping. « Nous devons être des partenaires, pas des rivaux », a affirmé le président américain dès son arrivée. Plus tôt, il avait promis que les relations entre la Chine et les États-Unis seraient meilleures que jamais. L'armée israélienne intensifie ses frappes au Liban malgré la trêve du 17 avril dernier, des bombardements qui ont causé la mort d'au moins 22 personnes. Une nouvelle session de pourparlers doit s'ouvrir aujourd'hui à Washington sous médiation américaine. En football, une victoire du PSG à Lens, 0-2 hier en match en retard de la 29e journée qui consacre officiellement le 14e titre de champion des Parisiens. De son côté, Brest chute 1-2 face à Strasbourg. Du football toujours avec Didier Deschamps qui doit dévoiler ce soir sa liste pour la Coupe du Monde aux États-Unis. Pour sa dernière compétition sur le banc des Bleus, le sélectionneur devrait retenir 25 ou 26 joueurs. Kylian Mbappé mènera un groupe composé de cadres comme Mike Maignan et Antoine Griezmann, mais aussi de jeunes talents comme Bradley Barcola ou l'éventuelle surprise rennaise Esteban Le Poll, meilleur buteur de Ligue 1, affaire à suivre.
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4: Pour ce jeudi, le ciel sera sous la grisaille avec des averses et quelques passages orageux localement, excepté sur la Côte d'Azur avec de jolies éclaircies. Le vent, lui, va souffler également en rafale jusqu'à 70 km/h. Et côté température, on prévoit entre 2 et 7 au plus bas. Et il fera jusqu'à 12 degrés à Lille dans l'après-midi, 13 à Tours, 16 à Biarritz, 19 du côté de Marseille, 21 degrés à Perpignan et jusqu'à 23 à Nice pour la maximale.
2: 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Nous sommes le jeudi 7 mai, le 127e jour de l'année. On fête les Gisèles et les Flavies. Gisèle possède une détermination sans faille qui lui permet de mettre en œuvre de grands projets. Journée mondiale du rire. Il remplit toujours les salles, nombreuses sont ses fans. Franck Michael à 79 ans. C'est lui le papa du chat, le dessinateur et chroniqueur Philippe Gueluc à 72 ans. L'actrice Véronique Jeannot à 69 ans. 41 ans pour J Balvin. 50 ans pour l'ex-miss devenue animatrice pour la télé Sophie Talman. Et puis les 80 ans aujourd'hui de Thelma Houston. Bon anniversaire à vous aussi, peut-être né un 7 mai.
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6: La bibliothèque de Trégastel organise au centre des congrès jeudi 21 mai de 18h à 19h30 la projection du film Dastum, la maison des sources, suivi d'un échange avec Giuseppe De Vecchi, le réalisateur et un représentant des éditions Dastum. Vendredi 22 mai de 15h à 16h30, la bibliothèque de Trégastel organise au centre des congrès une rencontre dédicace avec Sylvie Le Bihan, autrice de 6 romans dont L'ami Louis. Cette rencontre intervient dans le cadre du prix Louis Guillou 2026 proposé par la bibliothèque des Côtes d'Armor.
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6: Amis joueurs, amis joueuses, bonjour à tous et bienvenue dans C'est Ludique. Aujourd'hui, on sort les appareils photo et on part à la chasse aux fantômes. Oui, bienvenue dans Spooky Tower, un jeu signé Corentin Lebras et Jonathan Favre-Godal, illustré par Apolline Etienne et édité par Repoprod. Alors, pendant des siècles, une amulette gardait les fantômes enfermés. Mais aujourd'hui, eh bien, elle s'est brisée. Les esprits hantent la ville. Votre mission, les capturer en photo. Alors votre objectif, c'est simple, vous pouvez gagner immédiatement en capturant 5 fantômes ou en récupérant 3 fragments d'amulettes. On est sur un jeu de course, vous allez le voir. Alors au niveau matériel, on a une tour de dés d'horloge en 3D intégrée à la boîte, hein. Elle est déjà montée, il n'y a rien à faire. Des dés un petit peu stylés, faits de laçon, des cartes façon Polaroid. Et au niveau mise en place, on va poser des cartes bâtiments de valeur 1 à 12 en formant 3 lignes de 4 bâtiments. Chaque paquet contient plusieurs bâtiments. Au dos des bâtiments, il y a peut-être une photo de fantôme, mais ça, vous ne le savez pas, ça dépend des indices. Des indices, vous pourrez en trouver dans le parc. Vous posez également donc aussi les cartes parc, les cartes grimoire et les 3 fantômes de compagnie. Alors, comment on joue ? Eh bien, à son tour, on va lancer 2 dés. Puis, on choisit soit prendre une carte correspondant donc à un dé ou à la somme des 2 dés. On la pose devant soi, mais attention, sans la révéler. Ou si on décide, à la place de prendre une carte, on peut retourner des cartes. Même règle, il faut que ça soit la valeur d'un dé ou la somme des 2 dés. Et là, ça va déclencher pas mal d'effets. Ce que je vous conseille forcément, c'est d'accumuler un maximum de cartes avant de les retourner, parce que plus on va retourner d'un coup, plus les effets s'enchaînent. Mais attention, attendre, c'est aussi prendre un risque, parce que je vous ai dit que c'était une course. Là, on va faire un petit point sur les effets possibles quand on retourne une carte. Il y a un fantôme, c'est jackpot, on le capture. Il y a une patte, c'est un fantôme de compagnie. Dans ces cas-là, on va récupérer un petit fantôme bonus. On peut même le voler s'il n'y en a plus à quelqu'un d'autre. Il y a la lampe torche. Bon, là, on prend direction le parc et là, on va capturer des fantômes. L'horloge, on avance sur la tour et là, on va récupérer donc des bonus, dont les fameux fragments d'amulettes. Il y a le livre, effet immédiat, c'est un bonus. Relance, capture, action spéciale. Chaque carte va donner des infos, des probabilités et des surprises. Alors, je vous l'ai dit, c'est une course dont le premier à réaliser l'un des deux objectifs remporte la partie. Il n'y aura pas de dernier tour. Non, c'est hop, j'ai mes 5 fantômes, c'est terminé, j'ai gagné. C'est rapide, une partie, c'est moins de 20 minutes, c'est accessible, c'est addictif, on a envie d'y revenir. C'est un jeu donc de stop ou encore, de prise de risque, de timing parfait. Chaque lancé peut faire basculer la partie. Et souvenez-vous, dans cette ville, les fantômes sont partout, mais il n'y aura qu'un seul meilleur chasseur. Allez, on se retrouve dès demain pour découvrir un nouveau jeu.
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0: Il est presque midi. Cancer de la vessie. 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
1: Certains signes urinaires paraissent anodins, et pourtant ils peuvent révéler un cancer de la vessie. Professeur Yann Neuzier, vous êtes urologue à l'hôpital Foch à Suresnes et vice-président de l'Association française d'urologie. Quels sont les symptômes qui doivent vraiment pousser à consulter ?
2: Alors le premier signe qui doit amener à consulter, c'est l'hématurie, c'est-à-dire la présence de sang dans les urines, surtout lorsqu'elle est macroscopique, c'est-à-dire visible à l'œil nu. Elle peut aussi être visible microscopiquement, uniquement sur des examens d'urine. La présence de sang dans les urines est un signal important parce que le diagnostic précoce améliore le pronostic. Et plus le temps passe, plus la tumeur va avoir la possibilité de s'étendre, en profondeur notamment dans la paroi vésicale, et risque de pouvoir donner des ganglions métastatiques. Dès qu'on voit la présence de sang dans ses urines, il faut consulter son médecin traitant, et idéalement rapidement derrière, le spécialiste de l'appareil urinaire qui est l'urologue.
1: Et comment se déroule le diagnostic ?
2: Le diagnostic concrètement se déroule par des examens d'urine, ECBU, cytologie urinaire, puis d'imagerie, échographie, scanner, éventuellement injecté, et surtout une fibroscopie vésicale. Un diagnostic précoce change les choses pour les patients parce que le pronostic s'améliore si la tumeur est prise à un stade précoce. Moins elle infiltre les organes, meilleur est le pronostic. Donc plus tôt est le diagnostic, meilleur est le pronostic.
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2: Bonjour, un week-end de l'Ascension sous le signe de la fraîcheur, le plus froid depuis 2010 selon Météo France. Les températures sont d'au moins 8 degrés en dessous des normales de saison et la neige est même attendue en montagne. Et puis les routes seront encore bien chargées aujourd'hui. Si vous n'êtes pas encore parti, prévoyez un départ pour la fin d'après-midi pour être tranquille selon Bison Futé. Des nouvelles rassurantes du côté de l'antivirus. Les 4 enfants scolarisés identifiés comme cas contact en France ont été testés négatifs. En parallèle, sur les 5 Français de retour du navire Ondus, une patiente demeure toujours en réanimation dans un état grave. Le parquet général demande la confirmation de la peine prononcée en première instance dans le procès en appel du financement libyen de Nicolas Sarkozy. 300 000 euros d'amende, 5 ans d'inéligibilité ont été requis contre l'ex-président. Le verdict tombera le 30 novembre. Un avertissement de Pékin en pleine visite diplomatique alors qu'il reçoit Donald Trump. Xi Jinping a qualifié la question de Taïwan de point critique des relations sino-américaines. Selon lui, un mauvais traitement du dossier pourrait mener à un conflit entre les deux puissances. De son côté, le président américain a salué son homologue chinois et affirme que leur relation serait désormais meilleur que jamais. Du côté du Moyen-Orient, autre point de désaccord entre les deux dirigeants, l'armée israélienne intensifie ses frappes au Liban malgré la trêve. Une nouvelle session de pourparlers doit d'ailleurs s'ouvrir aujourd'hui à Washington sous médiation américaine. Et puis une nuit agitée en Ukraine où la Russie a lancé plus de 650 drones d'attaque et 56 missiles selon le président Volodymyr Zelensky qui partage ce matin sur les réseaux sociaux des images de sauvetage en cours. Du sport et du football avec le PSG qui est sacré champion de France pour la 14e fois de son histoire après sa victoire 2-0 sur la pelouse du RC Lens. Et puis toujours dans cette 29e journée en retard de Ligue 1 hier, Brest qui chute 1-2 face à Strasbourg. Du football toujours avec Didier Deschamps qui va dévoiler ce soir sa liste pour la Coupe du Monde aux États-Unis. Pour sa dernière compétition avec les Bleus, le sélectionneur devrait retenir 25 joueurs. Kylian Mbappé mènera un groupe composé de cadres comme Mike Maignan ou bien encore Antoine Griezmann et même quelques jeunes talents comme Bradley Barcola. Et puis les organisateurs qui viennent aussi d'annoncer que Madonna, Shakira et puis le groupe de K-pop BTS seront les trois têtes d'affiche d'un spectacle qui animera la mi-temps.
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3: Pour ce jeudi, le ciel sera sous la grisaille avec des averses et quelques passages orageux localement, excepté sur la Côte d'Azur avec de jolies éclaircies. Le vent, lui, va souffler également en rafale jusqu'à 70 km/h et côté température, on prévoit entre 2 et 7 au plus bas. Et il fera jusqu'à 12 degrés à Lille dans l'après-midi, 13 à Tours, 16 à Biarritz, 19 du côté de Marseille, 21 degrés à Perpignan et jusqu'à 23 à Nice pour la maximale.
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4: La bibliothèque de Trégastel organise au centre des congrès jeudi 21 mai de 18h à 19h30 la projection du film Dastum, la maison des sources, suivi d'un échange avec Giuseppe De Vecchi, le réalisateur et un représentant des éditions Dastum. Vendredi 22 mai de 15h à 16h30, la bibliothèque de Trégastel organise au centre des congrès une rencontre dédicace avec Sylvie Lebihan, autrice de 6 romans dont L'ami Louis. Cette rencontre intervient dans le cadre du prix Louis Guillou 2026 proposé par la Bibliothèque des Côtes d'Armor.
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1: Amis joueurs, amis joueuses, bonjour à tous et bienvenue dans C'est Ludique. Aujourd'hui, on sort les appareils photo et on part à la chasse aux fantômes. Oui, bienvenue dans Spooky Tower, un jeu signé Corentin Lebras et Jonathan Favre-Godal, illustré par Apolline Etienne et édité par Repoprod. Alors, pendant des siècles, une amulette gardait les fantômes enfermés. Mais aujourd'hui, eh bien, elle s'est brisée. Les esprits hantent la ville. Votre mission, les capturer en photo. Alors votre objectif c'est simple, vous pouvez gagner immédiatement en capturant 5 fantômes ou en récupérant 3 fragments d'amulettes. On est sur un jeu de course, vous allez le voir. Alors niveau matériel, on a une tour de dés d'horloge en 3D intégrée à la boîte, hein, elle est déjà montée, il n'y a rien à faire. Des dés un petit peu stylés, faits de glaçons, des cartes façon Polaroid. Et au niveau mise en place, on va poser des cartes bâtiments de valeur 1 à 12 en formant 3 lignes de 4 bâtiments. Chaque paquet contient plusieurs bâtiments. Au dos des bâtiments, il y a peut-être une photo de fantôme, mais ça, vous ne le savez pas, ça dépend des indices. Des indices, vous pourrez en trouver dans le parc. Vous posez également donc aussi les cartes parc, les cartes grimoire et les 3 fantômes de compagnie. Alors, comment on joue ? Eh bien, à son tour, on va lancer 2 dés. Puis, on choisit soit prendre une carte correspondant donc à un dé ou à la somme des 2 dés. On la pose devant soi, mais attention, sans la révéler. Ou si on décide, à la place de prendre une carte, on peut retourner des cartes. Même règle, il faut que ça soit la valeur d'un dé ou la somme des 2 dés. Et là, ça va déclencher pas mal d'effets. Ce que je vous conseille forcément, c'est d'accumuler un maximum de cartes avant de les retourner. Parce que plus on va retourner d'un coup, plus les effets s'enchaînent. Mais attention, attendre, c'est aussi prendre un risque parce que je vous ai dit que c'était une course. Là, on va faire un petit point sur les effets possibles quand on retourne une carte. Il y a un fantôme, c'est jackpot, on le capture. Il y a une patte, c'est un fantôme de compagnie. Dans ces cas-là, on va récupérer un petit fantôme bonus. On peut même le voler s'il n'y en a plus à quelqu'un d'autre. Il y a la lampe torche. Bon, là, on prend direction le parc et là, on va capturer des fantômes. L'horloge, on avance sur la tour et là, on va récupérer donc des bonus, dont les fameux fragments d'amulettes. Il y a le livre, effet immédiat, c'est un bonus. Relance, capture, action spéciale. Chaque carte va donner des infos, des probabilités et des surprises. Alors, je vous l'ai dit, c'est une course dont le premier à réaliser l'un des deux objectifs remporte la partie. Il n'y aura pas de dernier tour. Non, c'est hop, j'ai mes 5 fantômes, c'est terminé, j'ai gagné. C'est rapide une partie, c'est moins de 20 minutes, c'est accessible, c'est addictif, on a envie d'y revenir. C'est un jeu donc de stop ou encore, de prise de risque, de timing parfait. Chaque lancée peut faire basculer la partie. Et souvenez-vous, dans cette ville, les fantômes sont partout, mais il n'y aura qu'un seul meilleur chasseur. Allez, on se retrouve dès demain pour découvrir un nouveau jeu.
2: 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Nous sommes le jeudi 7 mai, le 127e jour de l'année. On fête les Gisèles et les Flavie. Gisèle possède une détermination sans faille qui lui permet de mettre en œuvre de grands projets. Journée mondiale du rire. Il remplit toujours les salles nombreuses, sont ses fans. Franck Michael à 79 ans. C'est lui le papa du chat, le dessinateur et chroniqueur Philippe Gueluc à 72 ans. L'actrice Véronique Jeannot à 69 ans. 41 ans pour J Balvin. 50 ans pour Lex Miss devenue animatrice pour la télé Sophie Thalmann. Et puis les 80 ans aujourd'hui de Thelma Houston. Bon anniversaire à vous aussi, peut-être né un 7 mai.
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4: Les aliments salés qui cachent du sucre. Le ketchup et autres sauces barbecue contiennent du sucre de manière à améliorer la conservation de ces produits. Une portion de ketchup, par exemple, comporte un morceau de sucre. Le surimi, les fabricants ajoutent un peu de sucre de manière à masquer le goût un peu amer du surimi. Les sauces vinaigrettes, et oui, elles font partie de ces aliments qui contiennent le plus de sucre caché et particulièrement des sucres ajoutés. Les soupes industrielles, principalement celles en sachet, contiennent du glucose, mais aussi du sel en quantité. Le pain de mie, il contient lui aussi du sucre, tout comme les biscottes. La pizza, saviez-vous qu'une demi-portion de pizza pouvait contenir jusqu'à 3 morceaux de sucre, selon la marque ? La pâte à pizza contient en effet du sucre caché, même si les ingrédients salés tendent à prouver le contraire. Les crèmes à 0% de matière grasse. Certains aliments allégés en matière grasse ne le sont pas forcément en sucre. Lisez bien les étiquettes. Les plats préparés, pratiques et rapides soit, mais ces plats préparés sont à la fois gras, salés et sucrés. Les biscuits apéritifs particulièrement salés et autres amuse-bouches contiennent souvent du sucre. Les légumes en boîte, ratatouille, petits pois, carottes, haricots verts, les légumes en boîte sont certes meilleurs que ceux surgelés et pour cause ils sont sucrés. Optez donc pour des légumes frais ou surgelés. Présence de glucides dans la charcuterie. Le sucre est également présent dans les charcuteries, par exemple dans les pâtés en croûte et les jambons braisés. Il permet de contrecarrer l'amertume des recettes, utilisant le foie, empêche le développement microbien et contribue à donner la couleur rose au jambon. Sans sucre, la charcuterie s'oxyderait et deviendrait de couleur verte ou marron, donc pas très appétissant. Donc sans sucre, ça donnerait quoi? Sans couleur, on vient de voir, les biscottes, fonds de tarte et pâtes à pizza resteraient blanches. Les sauces, surtout à base de tomates, soupes, pizza et plats préparés seraient acides. Les pâtés de foie seraient beaucoup plus amers. Donc, tous ces produits ne sont pas à mettre sur la table tous les jours, mais peuvent très bien dépanner de temps en temps.
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2: Bonjour, un week-end de l'Ascension sous le signe de la fraîcheur, le plus froid depuis 2010 selon Météo France. Les températures sont d'au moins 8 degrés en dessous des normales de saison et la neige est même attendue en montagne. Et puis les routes seront encore bien chargées aujourd'hui. Si vous n'êtes pas encore parti, prévoyez un départ pour la fin d'après-midi pour être tranquille selon Bison Futé. Des nouvelles rassurantes du côté de l'antivirus. Les 4 enfants scolarisés identifiés comme cas contact en France ont été testés négatifs. En parallèle, sur les 5 Français de retour du navire Ondus, une patiente demeure toujours en réanimation dans un état grave. Le parquet général demande de la confirmation de la peine prononcée en première instance dans le procès en appel du financement libyen de Nicolas Sarkozy. 300 000 euros d'amende, 5 ans d'inéligibilité ont été requis contre l'ex-président. Le verdict tombera le 30 novembre. Un avertissement de Pékin en pleine visite diplomatique alors qu'il reçoit Donald Trump et Xi Jinping a qualifié la question de Taïwan de point critique des relations sino-américaines. Selon lui, un mauvais traitement du dossier pourrait mener à un conflit entre les deux puissances. De son côté, le président américain a salué son homologue chinois et affirme que leur relation serait désormais meilleure que jamais. Du côté du Moyen-Orient, autre point de désaccord entre les deux dirigeants, l'armée israélienne intensifie ses frappes au Liban malgré la trêve. Une nouvelle session de pourparlers doit d'ailleurs s'ouvrir aujourd'hui à Washington sous médiation américaine. Et puis une nuit agitée en Ukraine où la Russie a lancé plus de 650 drones d'attaque et 56 missiles selon le président Volodymyr Zelensky qui partage ce matin sur les réseaux sociaux des images de sauvetage en cours. Du sport et du football avec le PSG qui est sacré champion de France pour la 14e fois de son histoire après sa victoire 2-0 sur la pelouse du RC Lens. Et puis toujours dans cette 29e journée en retard de Ligue 1 hier, Brest qui chute 1-2 face à Strasbourg. Du football toujours avec Didier Deschamps qui va dévoiler ce soir sa liste pour la Coupe du Monde aux États-Unis. Pour sa dernière compétition avec les Bleus, le sélectionneur devrait retenir 25 joueurs. Kylian Mbappé mènera un groupe composé de cadres comme Mike Maignan ou bien encore Antoine Griezmann et même quelques jeunes talents comme Bradley Barcola. Et puis les organisateurs qui viennent aussi d'annoncer que Madonna, Shakira et puis le groupe de K-pop BTS seront les trois têtes d'affiche d'un spectacle qui animera la mi-temps.
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3: Pour ce jeudi, le ciel sera sous la grisaille avec des averses et quelques passages orageux localement, excepté sur la Côte d'Azur avec de jolies éclaircies. Le vent, lui, va souffler également en rafale jusqu'à 70 km/h et côté température, on prévoit entre 2 et 7 au plus bas. Et il fera jusqu'à 12 degrés à Lille dans l'après-midi, 13 à Tours, 16 à Biarritz, 19 du côté de Marseille, 21 degrés à Perpignan et jusqu'à 23 à Nice pour la maximale.

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3: Bonjour à tous. L'ensemble des cas contacts français liés à des passagers du navire MV Ondus ou à un vol impliquant une personne infectée par l'antivirus ont été testés négatifs, a indiqué la ministre de la Santé. Tous étaient asymptomatiques et restent néanmoins en isolement renforcé par précaution sanitaire. L'ARS Nouvelle-Aquitaine et le préfet de la Gironde ont confirmé, eux, qu'un épisode de gastro-entérite virale causé par le norovirus a touché 80 personnes à bord d'un navire de croisière à Bordeaux. Aucun cas grave n'est signalé. Les malades restent isolés tandis que les passagers asymptomatiques peuvent désormais débarquer. Et puis l'Iran a commencé à autoriser certains navires chinois à traverser le détroit d'Ormuz après un accord avec Pékin sur les protocoles de gestion du passage maritime. Retour en France, un mot de politique. Le Conseil national de Renaissance a désigné mardi soir l'ancien Premier ministre Gabriel Attal comme candidat du parti pour la présidentielle de 2027 en attendant la validation des militants. Mais sa dynamique reste limitée dans les sondages où il est concurrencé par Édouard Philippe et Bruno Retailleau. On continue avec un appel à témoins qui a été lancé suite à la disparition d'une fillette de 10 ans le 9 mai dernier à Ivry-sur-Seine, où elle a été vue pour la dernière fois près d'un Lidl vers 18h40. La brigade de protection des mineurs est saisie de l'enquête. La France connaît une météo très dégradée aujourd'hui avec des températures 5 à 8 degrés sous les normales de saison, faisant ainsi de ce jour de l'Ascension le plus froid depuis 2010. On poursuit avec des études qui suggèrent que certains herbicides et pesticides pourraient jouer un rôle dans le développement de plusieurs cancers. Une recherche publiée dans Nature Médecine observe notamment la présence plus fréquente de traces de picloram dans les tumeurs des patients jeunes atteints de cancer. Et enfin, le Paris Saint-Germain a décroché la 14e couronne nationale de son histoire en football hier soir après sa victoire 2-0 sur la pelouse de Lens. C'était lors d'un match en retard de la 29e journée de championnat de Ligue 1.

0: Hello tout le monde, bienvenue sur Millenium, ravi de vous retrouver pour une nouvelle édition de l'Afterwork. C'est jour férié aujourd'hui, profitez-en bien les amis, tout le son Itendix bien entendu est ici. Avec pour commencer, arrive Jack Style avec John, également le nouveau Maroon 5. Et puis tout de suite, ce qu'on va se faire, eh ben, j'ai le plaisir de vous envoyer un petit Big Flo et Oli sur Millenium, bienvenue.
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0: 47 Terre avec Superstar sur Millennium. Ça se passe comme ça et honnêtement, ça fait plaisir. Dans quelques instants, la suite. Teddy Swim arrive également au Mike Williams et Shakira. Ce sera Zoo dans l'Afterwork.
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1: Allez, sur Millennium juste après pour vous. Hein. Après cette petite pause, ce sera du One Republic, joue également le nouveau Madonna featuring Sabrina Carpenter. C'est à découvrir cette semaine sur Millennium avec Bring Your Love.
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0: Très bon week-end à tous sur Myum avec à l'instant Tom Enzi. Dans quelques instants, on s'écoute Amel Bent avec Triste, c'est juste après Tam Impala avec Jenny sur Millennium, Dracula dans l'Afterwork.
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0: Habile 17h en cette journée de l'Afterwork sur Millennium avec dans quelques instants le son et des mix qui arrive de John Revox. On se fait I Knew pour les nouveautés tout de suite. C'est après Capop Demon Hunter et Free sur Millennium.
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0: dans l'Afterwork, on aime le son et des mix avec à l'instant Oxlo et Money Move. En attendant, ben, nous on va continuer à se faire tous les sons et des mix qui vont bien, tout simplement, pour cette journée de l'Ascension, avec pour vous Jennifer Usher et Steve Aoki sur Millennium.
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1: Petite pause sur Millennium, sur UT Mix juste derrière pour vous, avec notamment Darren Style et Douglas. Ce sera Sweet Earth, Electro Symphonie et Stomp Nair. Ça fait plaisir avec Believe in Love et puis également Vanessa Paradis sur Millennium.
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0: et End of the Beginning sur Millennium. Dans quelques instants, eh ben, on s'écoute PLK, ce sera Pocahontas. Le temps de se faire à Alessio avec Fad et Pendulum pour leur afterwork.
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1: Il est 18h, c'est Millennium que vous écoutez. Soyez les bienvenus là tout de suite pour la suite de votre afterwork sur Millennium. Miley Cyrus arrive avec Dream as One. Il y a également Hawks avec Emilia Akis sur Millennium. C'est Give Me a Call dans l'afterwork.
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0: Aluna avec Strass et Timbaland sur Indium, ça se passe comme ça dans l'afterwork, d'ailleurs ça continue parce que le son était mix qui fait plaisir là arrive dans quelques instants. Amel Penn, Ma Philosophie, il y aura également Bruno Mars et Neyman dans l'afterwork.
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1: 20 minutes de musique en non-stop, bah ouais, ça se passe comme ça pour terminer l'Afterwork de ce jeudi de l'Ascension avec pour vous un bon week-end et Regard Carlson dans quelques instants, Maggie Work et puis aussi Abby, ce sera on ne sait pas.
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1: Allez, il est temps pour moi de vous quitter les amis. Merci à tous en tout cas d'avoir passé cet après-midi avec moi. J'ai le plaisir de vous retrouver dès demain à partir de 16h comme d'hab. En plus demain soir, il y aura les Session Mix. D'ici là, c'est Oriane avec Picali pour se quitter. Et en attendant, moi je vous souhaite à tous un très bon week-end pour tous les concernés. Ciao à tous, à demain.
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2: Bonsoir à tous. Donald Trump a affirmé lors de sa visite en Chine que Xi Jinping s'était dit prêt à aider les États-Unis à rouvrir le détroit d'Ormuz. Le président américain a également assuré que le dirigeant chinois lui avait garanti que la Chine n'enverrait pas d'équipement militaire à l'Iran. Après la fusillade mortelle survenue le 11 mai dans le quartier des Moulins à Nice, les quatre suspects dont le tireur présumé ont été interpellés et placés en garde à vue. Deux personnes avaient été tuées et plusieurs autres blessées lors de cette attaque. Le directeur général de l'OMS a annoncé que le travail à Tenerife est terminé après la prise en charge des passagers du MV Ondus. Il a adressé ses remerciements aux habitants de l'île pour leur soutien et leur mobilisation durant l'opération sanitaire. On poursuit avec un homme et une femme qui ont perdu la vie au Conquet dans le Finistère aujourd'hui pendant une séance de longe côte sur la plage des Blancs Sablons. Deux autres participantes ont été transportées en urgence absolue et trois personnes en urgence relative. Le groupe aurait été pris au piège par une mer agitée et une forte houle. Dans le même thème, cinq vacanciers italiens ont trouvé la mort aujourd'hui lors d'une sortie de plongée aux Maldives. Leur disparition avait été signalée plus tôt dans la journée avant que les secours locaux ne découvrent leur corps après des opérations de recherche menées sur place. Le chanteur Patrick Bruel fait désormais l'objet de 4 plaintes pour violences sexuelles en France. De nouvelles procédures pour agressions sexuelles et tentatives de viol ont été déposées à Nanterre pour des faits présumés datant de 2010 et 2019. Et puis l'ARS Nouvelle-Aquitaine et la préfecture de Gironde ont annoncé qu'une épidémie de gastro-entérite virale liée au norovirus avait contaminé 80 personnes à bord d'un paquebot de croisière à Bordeaux. Cependant, aucun patient n'est dans un état grave. Et enfin, côté sport en cyclisme, sur le Giro, Davide Ballerini s'est imposé après avoir profité d'une chute dans les derniers mètres de la 6e étape. Il devance Jasper Stuyven et le français Paul Magnier. Voilà pour l'essentiel de l'actualité. Je vous souhaite une excellente soirée à toutes et à tous. À notre écoute.
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2: À nouveau de l'instabilité de prévue pour ce vendredi sur l'ensemble du territoire avec pas mal de précipitations et quelques épisodes orageux prévus localement. Le vent sera de la partie également avec des rafales pouvant atteindre les 70 km/h. Pour les températures, on sera en dessous des normales de saison avec 2 à 8 degrés ce matin au plus bas et jusqu'à 13 à Lille dans l'après-midi. Il fera 15 du côté de Brest, 16 à Toulouse, 18 à Marseille et jusqu'à 20 degrés à Nice.
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3: La bibliothèque de Trégastel organise au centre des congrès jeudi 21 mai de 18h à 19h30 la projection du film Dastum, la maison des sources, suivi d'un échange avec Giuseppe De Vecchi, le réalisateur et un représentant des éditions Dastum. Vendredi 22 mai de 15h à 16h30, la bibliothèque de Trégastel organise au centre des congrès une rencontre dédicace avec Sylvie Le Bihan, autrice de 6 romans dont L'Ami Louis. Cette rencontre intervient dans le cadre du prix Louis Guillou 2026 proposé par la Bibliothèque des Côtes d'Armor.
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